Mesdames et messieurs, bonjour. Bienvenue sur le vol AL247 à destination de Paris. Le commandant et son équipage vous souhaitent un bon vol.